La Begin de Alfonso et son orchestre typique antillais, comme le TNLP Begin pour toi, Coco Zabrico. Et d'avoir le Léopard, à dernier cri, TNLP 1973. 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

0: récit d'aventure. Baigné dans les dorures radieuses du soleil matinal, fièrement posté face à la vie, vous vous apprêtez à offrir à ce caillou que vous tenez dans la main le vol qu'il attend depuis des millénaires. Et qu'en cet instant lumineux, un individu contrariant vient vous tapoter l'épaule en hurlant que...
1: C'est interdit,
0: ne prenez pas la peine de vous retourner pour lui répondre qu'au nom du temps et de la gravitation universelle, vous ne ferez que ce que vous voulez et que vous n'avez de compte à rendre qu'au Big Bang original. Alors, lancez.